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2: On m'a raconté une incroyable histoire, au point qu'elle en est difficile à croire. Je la tiens d'un copain qui l'avait entendue, du frère de son voisin ou le contraire, je sais plus.

La jaunette à mon frère, vous avez pas vu ma brosse à dents? Tiens, on est lundi aujourd'hui. Ah, pour demain, j'ai un devoir d'anglais. J'aimerais bien avoir Paul McCartney pour m'aider.

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2: 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Oui, je me souviens très bien de ce que je t'ai dit ce matin.
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2: Musique classique, décor floral, petit four et coupe de champagne. C'est fou ce que c'est original.